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5: 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Ne revenez pas le côté nous. 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
7: oui vraiment question yaragne parce que pour conquérir la Guinée, ma fingili, même tout le monde la Guinée calpeigne, et conquérir ma fingi fana, la Guinée en termes culinaires a reconnu, on reconnaît facilement la Guinée par la sauce conquérir. Donc il voit Afrique Yoro Dunda, et pas pour sauce conquérir. Il dit mais si c'est et après le quoi, la Guinée sauce où tout le monde d'olbi rencontrer là pour ah la sauce conquérir donc. Donc vraiment ma fille a dit une balle ni a dit la Guinée calpeigne c'était important que aille à faire des
6: choses. 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
7: oui justement à ce livre mais à ce béni wolifanama pour sauvegarder vraiment le savoir culinaire de la Guinée mais aussi de l'Afrique comme livre yeko mendi ko le mendi histoire transmet
6: ni metariku ko
7: tariku ira voilà génération en génération donc ka livre mais sebe pour vraiment ka na recette sauce conquis sauvegarder et ka plus tard ka denil karala
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7: exactement
8: ici là à Tibinia là.
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8: Bon, par ailleurs, bon, c'est pas exactement ce que je fais.
6: Mm-hmm.
8: Parce que Nibara maintenant, Nibara là, ministère du commerce, il est là.
6: Yagoko.
8: Normalement, donc. Voilà. Nibara là, ministère du commerce, il est là. Mais, quand il y a un ministère là, déjà, projet ni, à traiter du sous-nabaké. Donc, Bima, qui est ni, écriture, qu'on y a, parce que l'association de Fanambembolo, mais il y a ONG, Fada Edufem là, éducation, femmes et enfants pour leur émancipation. Donc, Nibara maintenant, depuis 2015, 2040, année où le roi est moussou de la 40. Donc, Bima, qui est intéressé à livre courant, à l'éducation courant. Donc, à Ben, à l'île, si là
6: où et il y a des gens qui ont été concourés, madame Djabi.
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6: Mm-hmm.
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8: 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Même pays à le conquérir la diala.
6: Mm-hmm.
8: Adam inani qui est maintenant conquérir parce que conquérir faut se calmer. Comme il kafonya maintenant guerre les mêmes subvenir. On se l'a assumé là les kakoka là kalaka. 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Légumes on a des ni condiments les ma. 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Maintenant, à Tibinya, c'est pas compliqué. Aya menka, il a fait le bel à coula li, kabesa niya, kaban, ka tomati, la tomate fraîche,
6: tomati din.
8: Ah, tomati din, voilà. Tomati din, parce qu'il y a purée de tomate aussi. Voilà. Donc, dame, il a tomati, mais il a fait la coula, il dit la tomati noni, kaka susu. Ani Forto, Ani Gaba, Ani Gaba Sida, il dit au vert, ce yonna. 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Dek yo gi bagi, toulou barasi akan, ça veut dire que c'est prêt. Donc il dit là ma fille Nagui et puis il dit là qu'il nous en a un tibi. C'est pas vraiment compliqué. C'est très très rapide et très facile. Donc il dit là il y a au demain.
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8: 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on te fait un peu ka d'un kiri bilanaro comme ma vraiment ka ira mon là tu n'y a même qu'un bi de nous tout d'un quel fanan di se cuisine kela bibi ambara remarqué ambara mosi amane wala extérieur 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
8: 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est apport nutritionnel c'est-à-dire ani même ben damuna lodia ya bela ali tomati lodia e muniti scientifiquement muné aro en kan ka damu muna damni ndoyi adi demain par exemple au niveau des yeux. Au niveau des yeux, ça permet de une bonne visibilité. Dans mon indo, il y a des vitamines bima, des forces bima. Donc, à B, décrire les livres maintenant. Même si on a intéressant des livres maintenant. Et puis, voilà, ma kiti, il y a des boulots même, mais dans même sens, il y a une partie qui donne les définitions de chaque condiment. Donc, élément même baby, la laroye. A peine la définition ni ani aimendila un apport nutritionnel. Donc c'est livre cuisine tunte mais qu'a demi la 40 ans
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7: oui oui level culinaire mais je pense que avec la cuisine on peut apprendre beaucoup aussi
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1: Oui, parce que an ni min bɛ bibila bi an grand-mère dara le bibila donc en Afrique an ni min ma savoir le savoir culinaire ça se transmet de mère à fille de grand-mère à fille donc héritage culinaire gérerli et ben ma fene Afrique bena atibinyali Afrique bena la recette li mais recette allo biba ma fene au Sénégal kep baraka patrimoine c'est enregistré déjà donc ça veut dire que bibi c'est vrai qu'Afrique beatibila mais bek à l'origine soit n'ignorons maintenant donc la cuisine aussi c'est comme l'histoire c'est pareil donc c'est vraiment un héritage culinaire qu'il faut sauvegarder pour les enfants
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1: 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Donc Konkwe Bi, Iba for Konkwe, Beka Lonko la Guinée, à Bonin la Guinée li. Konkwe Tibila Nya Menkan la Guinée, à Titibila Yorobere Ounya. Donc Gemé, Machouaron, parce que toi les Machouaron en français, a utilisé la Yorobere, même en Côte d'Ivoire, il y a que la Kouberel Bi. Mais à Fumé ou, à Natibinya Men, vraiment c'est typique à la Guinée. Et à Doumamba les Moliens. Donc pour moi, c'est vraiment important que ça soit vraiment cité parmi les patrimoines de l'UNESCO. Et c'est ça mon combat.
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1: 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l'éducation. Éducation essentielle, Manela. Éducation des parents, à Emen Karana Luma, à Nana Pape, à Ni École Fanan, l'ONI. Loni et Adamadin de Menabali, Kubala. Adi Adamadin sauve Fanan Kosiaman, surtout Moussoul. Moussoul, parce que généralement, Anye Bolala na foyer, Kawa Ankel Bara, Kawa famille Berelo. Donc, la quatre éducation d'Otila, Imanko Dolnialon, Ikuntila Kanin Kodolma. C'est vraiment difficile à raconter dans l'obscurité. Donc, Niaoli est vraiment surtout pour l'émancipation des femmes. Et à créer dans sens ou les parce que c'est une manière de contribuer vraiment au développement du pays.
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1: Ok, déjà, Denilta, Adam Inarakou même, on a commencé ka club de lecture ou bila école ou l'on. On a rambou les mains, ka Denil Karan lecture là, parce que, an ka remarqué, an a Denil de l'école publique là, et man kou s'en fin Karan là. Alors que, ils sont en troisième année, quatrième année. Ni tenir ou continuer dans Ounia, c'est l'échec. Parce que tu sais, lecture qui est là. Adon lecture, c'est la base du savoir. Donc, pour nous, c'était important qu'à tenir initier lecture ou là. Donc, en Ounia, les Ounia, ils sont maintenant en éducation à la sécurité routière. Là. Parce que sécurité routière, on a remarqué que 2000, quand on a école Silakan et accident Siaman n'est qu'elle là. École Siaman est fana et position mini Silagal est là. Donc Silagal là, ils sont pas vraiment équipés et protégés.
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1: Par exemple, il y a absence de signalétique. Au dans le thé, passage piéton au thé, il y a aussi un manque d'éducation à la sécurité routière. Donc, Andel, le projet où t'as vraiment, on s'est battu dans ce sens, en cas école, le finquet, en cas 2040, en tour à Oulero, finalement, en cas accompagnement, le seront institution là, et Bibi, Agné, vraiment projet d'Oro, ça fait 4 ans qu'on est sur ce projet, qu'on appelle VIA, c'est un projet de la Fondation Total Énergie. Donc, chaque année, Agné, on forme au moins 10 000 jeunes à travers toute la Guinée, vraiment à travers 14 écoles. Mm-hmm. Et c'est vraiment des projets comme ça d'impact positif qu'on cherche. Donc, à bon, on a moussoul pendant euro. On a un projet qui est un projet qui est vraiment un entrepreneuriat. Émancipation n'est fait. Dans ce sens, en déformation, il y a comme ça le carin et mon aimant. Et quand Kenya dit, et quand il a origéré la Nya Menkan, et quand l'investissement Kenya Menkan. Donc, formation, il y a, quand la formation de l'alphananke en métier, ça vient dans le Gilangugo maintenant, quand on fait agroalimentaire, conservation, et pas Kenya Menkan, quand photo la ben, quand conserver, quand tu es de faire la ben, Nya Menkan, vraiment qu'il a commerce ici.
0: Investissement
1: de l'Institut français à travers les ressources éducatives. Quand livre de le financer dans ce sens avec la maison d'édition Gandal. Donc, les livres d'ici seront là à la maison d'édition Gandal en Guinée. Mm. Et ça ne coûte que 50 000 francs guinéens à nous de faire un euro. Donc, pour le moment, c'est ça.
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1: 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Comme je l'ai dit, Afrique on a plein de savoir, donc il faut se regarder vraiment les meilleurs. Et puis kanyon demenke kabou dinyon ma africaine, parce que Kouba li ambara Afrique du monde li Afrique, l'Afrique est belle. Donc, Kousiamane, mais au Bébina, dans la paix, dans la cohésion sociale, anime vraiment dans l'amour, anime bien. Donc, c'est un peu ça.
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1: vraiment question on y a rien parce que il va falloir qu'on coule la Guinée ma fingili même du moment la Guinée calpeigne et qu'on coule ma fingili fana la Guinée en termes culinaires a reconnu on reconnaît facilement la Guinée par la sauce concoue donc il voit Afrique yoro dunda et bah pour sauce concoue ida mais si c'est il va falloir quoi la Guinée sauce tu m'as de Dolby rencontré là pour ah la sauce concoue donc vraiment ma fille à dire une baleine à dire la Guinée calpeigne c'était important que aille à faire des
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1: oui justement à ce livre mais à ce béni wolifanama pour sauvegarder vraiment le savoir culinaire de la Guinée mais aussi de l'Afrique comme livre yekumendi ko le mendi histoire transmet
0: ni metariku ko
1: tariku ira voilà génération en génération donc calibre mais c'est bien pour vraiment qu'à la recette sauce concoue sauvegarder et qu'à plus tard qu'à denil karala
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1: exactement ici là à tibignala
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0: Ok, donc, Kunko Tibinya, déjà, ça n'y a Tibinya faux, vraiment, il y a faux livre meillé, ta livre expliqué d'Oni, en fait.
1: Exact.
0: Parce que livre meillé, c'est vrai que livre culinaire, li, mais, à Wani, back in 2000, la France Kan, 2000, la 40, Karanya, la France Kan. Parce que Kunko Sim, si on m'en bat les arrows, de façon scientifique, même, il s'est expliqué la diminuée, avec la recette, bien sûr. 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
0: Ah, tomati din, voilà. Tomati din, parce qu'il y a purée de tomate aussi. Voilà, donc damina tomati ma, il avait la fille la coula, il dit la tomati noni, kaka susu, ani forto, ani jaba sida, il dit au bel susu yonna. Et où le makuka soske, chez nous. 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Dès que Guy Bagui, Toulou Barassi Akan, ça veut dire que c'est prêt. Donc, il dit la mafina Guy. Et puis, il dit la kinin fanantibi. C'est pas vraiment compliqué. C'est très, très rapide et très facile. Donc,
1: il
0: dit la nia ou demain.
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1: 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Ani fana denmisɛn fila mɛn parce que Afrique souvent des fois la ko muso le cuisine na to le tibili kɛ la to le walama kiti lɔfɛrɔ donc n tɛ a fɛ un peu ka denkɛni bila n'a rɔ ko mɛn ma vraiment k'a 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toro la bali aventure là parce que donc ça tibili là donc quand vraiment quand il Afrique là il dit des mousso makaranya tibili là mais il dit que fanan karanya tibili là parce qu'on sait jamais là où il sera demain donc c'est un peu ça la mentalité le fanan ma famille donc c'est pour ça que j'ai rajouté le garçon
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1: 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ayi ni toy la nya men kan ani a bien fait parce que livre men fane ba ma fene parce qu'on commet dernière page da est vraiment des bienfaits de la sauce concoue ça ayi ça parle de vraiment tout ce qui est apport nutritionnel c'est-à-dire ani men be damuna lodia ya bela ali tomati lodia e muniti scientifiquement muné aro en kan adam munna damni ndoyi adi de men par exemple au niveau des yeux. Au niveau des yeux, ça permet de une bonne visibilité. Damunindo y a des vitamines bima, a des forces bima. Donc à B décrire les livres maintenant. Même quand il y a intéressant des livres maintenant. Et voilà ma kitie, des bololo même mais dans l'instant, il y a une partie qui donne les définitions de chaque condiment. Donc élément même baby la laroy. A bien la définition ni ani a imen di la un apport nutritionnel. Donc c'est livre cuisine dunte mais ka denin la kara fana kusiamana a fana ni wole fana ma.
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1: Oui livre culinaire mais je pense que avec la cuisine on peut apprendre beaucoup.
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1: Oui, tout le monde, mais n'a qu'à dire. Voilà.

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1: Ah oui parce que an ni min bɛ dibi la bi an grand-mère dara le dibi la donc en Afrique an ni min ma savoir le savoir culinaire ça se transmet de mère à fille de grand-mère à fille donc héritage culinaire gérerli tiba ma fene Afrique bena atibiniale Afrique bena la recette li mais recette allo biba ma fene au Sénégal kep baraka patrimoine c'est enregistré déjà donc ça veut dire que bibi c'est vrai qu'Afrique béatibila mais bek à l'origine fa nioro menna donc la cuisine aussi c'est comme l'histoire c'est pareil donc c'est vraiment un héritage culinaire qu'il faut sauvegarder pour les enfants
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1: Oui, justement, na objectif est au Libye, parce que Konkwe Falankien n'est comme il va faire au Kep au Sénégal. Donc Konkwe Bi, il va faire au Konkwe, Bek à l'onko la Guinée, à Bonin la Guinée. Konkwe Tibila n'y a même qu'un la Guinée, à Tibila, Yorogare ou n'y a. Donc Guémeye, Machoiron, parce que toi les Machoiron en français, a utilisé la Yorogare. Même en Côte d'Ivoire, il y a que la Kouberel Bi. Mais à fumer au, à na Tibila, vraiment c'est typique à la Guinée. Et à Doumamba les Moliens. Donc pour moi, c'est vraiment important que ça soit vraiment cité parmi les patrimoines de l'UNESCO. Et c'est ça mon combat.
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1: 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edukasyon esansiya man me la Education des parents, aimen karana luma, anana pape, ani école fanan, loni. 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iman kodol nyalon ikunti la kani kodol ma c'est vraiment difficile la rakrete dans l'obscurité donc nyawole vraiment surtout pour l'émancipation des femmes à créer d'un sens au léman parce que c'est une manière de contribuer vraiment au développement du pays.
0: Ora, et même moussou nounou, ane demse nounou blasera tchoukoudi?
1: Ok, déjà, Denilta, Adam Inarakou même, on a commencé ka club de lecture ou bila école ou l'on. Awara ou léman, ka Denil karan lecture là, parce que, anka a remarqué, ana Denindo l'école publique là, et manko samfin karan na. Alors que, ils sont en troisième année, quatrième année. Ni tenir ou le continuer dans Ounia, c'est l'échec. Parce que tu sais, lecture qui est là. Ah, donc lecture, c'est la base du savoir. Donc, pour nous, c'était important qu'à 2000 initier lecture ou là. Donc, en Ounia, les Ounia, ils sont maintenant à une éducation à la sécurité routière, les. Parce que, sécurité routière, on a remarqué que 2000, quand on a école si là, quand, et accident si on a n'est là. École si on a n'est pas là, et position mini si la dalle est là. Donc, si la dalle là, ils sont pas vraiment équipés et protégés.
0: Ou la candalente y est gagné. Ou la candalente gagné.
1: Par exemple, il y a absence de signalétique. Dans le thé, passage piéton, le thé, il y a aussi un manque d'éducation à la sécurité routière. Donc, Andel, le projet où t'as vraiment, on s'est battu dans ce sens, entre l'école, le cimetière, qui est à 2040, entre Oura ou l'Euro, finalement, entre accompagnement, le soron, institution là, et Bibi, Agné, vraiment projet d'Euro, ça fait 4 ans, qu'on aide sur ce projet qu'on appelle VIA, c'est un projet de la Fondation Total Énergie. Donc chaque année, on forme au moins 10 000 jeunes à travers toute la Guinée, vraiment à travers 14 écoles. Mmh. Et c'est vraiment des projets comme ça d'impact positif qu'on cherche. Donc, à bon, la moussoul, pendant un an, on a un projet qui est un projet qui est vraiment un entrepreneuriat.
0: Ou est-ce que le barado est un barado? Est-ce que le barado est un barado?
1: Le barado est exactement. Le barado est une liberté financière. Sera. Parce que Moussou, même s'il si fournit, mais quand il dirait non. Et quand il dirait non, qui est des ménis et quand il boulot le dernier. Mais pas que tout m'a bien, même quand il y a ce cas à son assent, il faut qu'il y ait un connu. C'est un peu difficile. Donc, quand il y a Moussou là, c'est une émancipation. Dans ce sens, il y a une formation qui est comme Moussou le carin et mon aimant. Et quand il y a dit, et quand il est là, il a origéré la Nyamenka, et quand il y a un investissement qui est Nyamenka. Donc, une formation qui est là, quand il y a une formation Fananke à métier, ça vient dans le Gilangogo maintenant, Kapan Fananka agroalimentaire, conservation, et pas Kenya Menkanka, photo la benka, conserver, en tout cas, il essaie de faire la benaya Menkanka, vraiment qu'il a commerce mince.
0: Mais c'est quoi hier demain, Chogomina?
1: Exactement.
0: Donc, nous sommes là, c'est là qu'on a dit que nous sommes là. Au bien, Madame Sarah Djavi, si ça a été fait, nous avons fait ça, nous avons fait ça, nous avons fait ça, nous avons fait ça, nous avons fait ça, nous avons fait ça, nous avons fait ça, nous avons fait ça, nous avons fait ça, nous avons fait ça, nous avons fait ça,
1: investissement de l'Institut français à travers les ressources éducatives. Quand livre de le financer dans ce sens avec la maison d'édition Gandal. Donc, à les livres d'ici seront là à la maison d'édition Gandal en Guinée. Mm. Et ça ne coûte que 50 000 francs guinéens à 1 000 euros. Donc, pour le moment, c'est ça.
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1: 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Comme je l'ai dit, Afrique, on a plein de savoir, donc il faut se regarder vraiment les meilleurs. Et puis, Tanyon Demenke, Kaboulou Dignonma, Africaine, parce que Koubali Ambara, Afrique, Dumombali, Afrique, l'Afrique est belle. Donc, Koussiamane, Mengirala. Mais au Bébina, dans la paix, dans la cohésion sociale, anime vraiment dans l'amour, anime bien. Donc, c'est un peu ça.
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7: vraiment question yaranye parce que pour conquérir la Guinée, ma fingile, même tout le monde la Guinée calpeigne, et conquérir ma fingile, la Guinée en termes culinaires a reconnu nous. On reconnaît facilement la Guinée par la sauce conquérie. Donc, il y a Afrique, Yoro, Dunde, il y a la sauce conquérie. Il y a même si c'est un air, la Guinée, tout le monde est. D'olbi rencontré là pour ah la sorte qu'on croit donc vraiment ma femme à dire une baligne à dire la gynécal baigne c'était important que aille y'a que les
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7: oui justement à ce livre mais à ce béni wolifanama pour sauvegarder vraiment le savoir culinaire de la Guinée, mais aussi de l'Afrique. Comme livre Yeko Mendi, Ko Le Mendi, histoire transmet.
6: Ni me tariku kofo.
7: Tariku ira, voilà, génération en génération. Donc, ka livre Mendi, pour vraiment ka na recette sauce konkwe sauvegarder, et ka plus tard, ka denil kara la.
6: Denil bese ka kalan la chogomina.
7: Exactement. to isi la atibinyala.
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7: Bon, par ailleurs, bon, c'est pas exactement ce que je fais.
6: Mm-hmm.
7: Parce que Nibara maintenant, Nibara là, c'est du commerce, il est là.
6: Yagoko.
7: Normalement, donc. Voilà. Nibara là, ministère du commerce, il est là. Mais, quand il y a un ministère là, déjà, projet, ni a créé du Sounabake. Donc, Bima, qui est écriture, qui est là, parce que l'association de Fanandembolo, mais ONG, Fana Edufem là, éducation, femmes et enfants pour leur émancipation. Donc, quand Nibara maintenant, depuis 2015, 2040, à Agnoulerouane, Moussoul la 40. Donc, Bima, qui est intéressé, livre courant, à l'éducation courant. Donc, à Ben, à Ni, Sila ou les camps.
6: Et il y a des gens qui ont concouru, Tobi, à Madame Djabi.
7: La spécialité, Léodi. La spécialité, Léodi, vous êtes du manqué, Fanagne. Donc,
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7: Ok, donc, Kunko Tibinya, déjà, ça n'y a Tibinya fort, vraiment, il y a fait qu'à fort, livre meillé, t'as un livre expliqué d'Oni, en fait.
6: Exact.
7: Parce que livre meillé, c'est vrai que livre culinaire, li, mais, à Wani, back in 2000, la France quand, 2000, la 40, car il y a la France quand. Parce que Kunko Film, si on m'en bat les arrows, de façon scientifique, même, il s'est expliqué la 2000, avec la recette, bien sûr. 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
7: Ah, tomati din, voilà. Tomati din, parce qu'il y a purée de tomate aussi. Voilà, donc damina tomati ma, ebola la fil la kula, idi la tomati noni, kaka susu, ani forto ani jaba ani jaba fida idu ouvert sous une onna et où le marque ka soske chez nous donc il est sosni mota 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Donc I di ta goute la, ka ko ben I da ma, puis petit a petit, I da I dan 45 minutes, 1 heure, c'est déjà prêt. Dès que gi ba gi, toulou barasi akan, ça veut dire que c'est prêt. Donc il dit là ma fille Nagui et puis il dit là qu'il est en Antibi. C'est pas vraiment compliqué. C'est très très rapide et très facile. Donc il dit là nia ou demain.
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7: Oui, effectivement, o le kati noya monye ani fana c'est filamel parce que Afrique souvent des fois là les comme sur les cuisines là sur les tibliques là sur les wala makiti l'offre donc on devait faire un peu ka d'un kérin bilanaro comme ma vraiment ka ira mon là du nyanya men kambi des musso tunte d'un quel fanan di se cuisine kela bibi ambara remarqué ambara mosi amane wala extérieur katere et mon kusanti bi là. Et qu'elle. Donc, il t'aura la balle, il t'aura la balle, aventure là, parce que donc, ça t'ibrille là. Donc, quand vraiment, quand il est africain là, il dit, des moussous, ma caragna t'ibrille là, mais il dit, d'un qui a fait un caragna t'ibrille là, parce qu'on sait jamais. On sait jamais là où il sera demain. Donc, c'est un peu ça. Quand mentalité, le fanam m'a fallu. Donc, c'est pour ça que j'ai rajouté le garçon.
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7: Oui, il y a fait ka continuer parce que la Guinée ani Afrique c'est pas seulement sauce Congo. 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
8: Et bien, faut-moi un borokhete wa.
7: Oui, borokhete, voilà. Bah, et puis là, Usin Fida, il a vraiment Annie Fida Garel, parce que là aussi, qu'à 2000 Karanya, un peu sur la botanique, Annie met la langue au noro, Fida Melkan Kadamou, Annie Adamounanya Menkan, Annie Nitoye Lanya Menkan, Annie a bien fait, parce que le livre même, Fane, bah, ma Fane, sauce concoué, mais dernière page, il a vraiment des bienfaits de la sauce concoué. Ça parle de vraiment tout ce qui est apport nutritionnel, c'est-à-dire ani même ben damuna l'odia ya bela ali tomati l'odia ya muniti scientifiquement muniaro encore damuna damunindoi adi demain par exemple au niveau des yeux. Au niveau des yeux, ça permet de une bonne visibilité. Damunindoi adi vitamine bima adi force bima donc a ben décrimi ne livre men kono même quand il est intéressant de livre men bi. Il y a une partie qui donne les définitions de chaque condiment. Donc, l'élément même de la roi a bien la définition de ani a même dit là un apport nutritionnel. Donc, c'est un livre cuisine d'un thé, mais qu'à 2000 la 40 ans, kusiamana afana ni wole fana ma
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7: oui oui level culinaire mais je pense que avec la cuisine on peut apprendre beaucoup aussi.
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7: oui tout le monde nakabi voilà.

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1: Oui, parce que an ni min bɛ dibila bi an grand-mère dara le dibila donc en Afrique an ni min ma savoir le savoir culinaire ça se transmet de mère à fille de grand-mère à fille donc héritage culinaire gérali i b'a ma fɛnɛ afrique bɛɛ n'a atibiriya le afrique bɛɛ n'a la recette le mais recette alo bi i b'a ma fɛnɛ au sénégal kɛp barakɛ patrimoine c'est enregistré déjà donc ça veut dire que bibi c'est vrai qu'afrique bɛɛ y'a tigila mais bɛɛ k'a lo a origine faniyɔrɔn maintenant donc la cuisine aussi c'est comme l'histoire c'est pareil donc c'est vraiment un héritage culinaire qu'il faut sauvegarder pour les enfants
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1: Oui, justement, na objectif est au Libye parce que Konkwe Falankeni n'est comme Iba Foké pour Sénégal. Donc Konkwe bi Iba Foké Konkwe Beka Longo la Guinée à Boning la Guinée li. Konkwe Tibilanya Menkan la Guinée à Titibila Yorobere Ounya. Donc Guéme Mâchoiron parce que toi les mâchoirons en français a utilisé la Yorobere même en Côte d'Ivoire il y a que la Kouberel bi. Mais à Fuméo Ana Tibinyame vraiment c'est typique à la Guinée et à Doumamba les Moliens. Donc pour moi c'est vraiment important que ça soit vraiment cité parmi les patrimoines de l'UNESCO et c'est ça mon combat.
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1: 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famille ma ka nya afrique ma ka kudu ke vraiment c'est parce que abara éducation do li soron et dunya be kan ka chance soron chance yemendi et c'est vous dit la mon mec c'est mendi la qui m'a fait vraiment l'éducation éducation essentielle manela éducation des parents aimen karana luma anana pape ani école fana loni ya damadin de na bali ko bala adi adamade me to be fana ko siaman na so to musol musol parce que généralement ani bola la na foyer ka wa ankel bara ka wa fami bere lo donc na ka tri éducation do ti la il manque do nyalo e kunti la kani ko dolma c'est vraiment difficile ara que tu es dans l'obscurité donc nyawoli vraiment surtout pour l'émancipation des femmes et à créer d'un sens au léman parce que c'est une manière de contribuer vraiment au développement du pays.
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1: Ok, déjà, Denilta, Adam Inarakou même, on a commencé ka club de lecture bila école l'olpono. Awara ou léman ka Denil karan lecture la parce que an ka remarqué an a Denindo l'école publique la et man kousan fin karan na alors que ils sont en troisième année, quatrième année. Ni tenir ou le continuer dans Ounia, c'est l'échec. Parce que tu sais, lecture qui est là. Adon lecture, c'est la base du savoir. Donc, pour nous, c'était important qu'à Denil initier lecture ou là. Donc, en Ouania, les Ounia, ils sont maintenant à une éducation à la sécurité routière. Là. Parce que sécurité routière, on a remarqué que Denil, quand on a école Silakan et accident Siaman est là. École Siaman est fana et position mini Silagal est là. Donc Silagal là, ils sont pas vraiment équipés et protégés.
0: Ou la candalente y est gagné. Ou la
1: candalente gagné. Par exemple, il y a absence de signalétique. Au Danultier, passage piéton, Ultier. Il y a aussi un manque d'éducation à la sécurité routière. Donc, Andel, le projet où t'as vraiment, on s'est battu dans ce sens. En cas, école, le finquet, qu'à 2040, en tournant au l'euro, finalement, en cas, accompagne mal son institution là. Et Bibi, Agnès, vraiment projet d'euro, ça fait 4 ans. qu'on aide sur ce projet qu'on appelle VIA, c'est un projet de la Fondation Total Énergie. Donc chaque année, on forme au moins 10 000 jeunes à travers toute la Guinée, vraiment à travers 14 écoles. Mm-hmm. Et c'est vraiment des projets comme ça d'impact positif qu'on cherche. Donc à bon, voilà, nous sommes en Europe. On a un projet qui est un projet d'OI, un projet vraiment sur l'entrepreneuriat.
0: Ou est-ce que c'est un barado qui est oui, rien, c'est un barado qui est oui, rien.
1: Un barado qui est exactement. Quand on fait une liberté financière, sera. Parce que nous sommes, même si il faut donner, mais quand qui dirait non. Et quand qui dirait non, qui tient des menis, et quand qu'il faut le dire, non. Mais pas que tout m'a bien, même quand il y a ces casse-fonds, il faut qu'il y ait un connu, c'est un peu difficile. Donc, quand nous sommes là, vraiment, émancipation est fait. Dans ce sens, en déformation, que quand nous sommes le carin, et mon aimant. Et quand qu'à Kenya dit, et quand qu'il est là, et là où il gère la nyamenka, et quand qu'il y a un investissement qui est nyamenka. Donc, au formation, qui est là, quand qu'à formation, dëral fanan ke am métier ça vient avec l'angego menna ka ban fanan ka agroalimentaire conservation et pas kenya menka ka photo la benka conserver ka en tout cas dit c'est fait la benya menka vraiment qu'il a commerce ici et dit
0: c'est que vous y êtes demain mucho gomina
1: exactement donc nous sommes la silata angi barawo de kela
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1: OK en fait livre men da cita la parce que livre men c'est un livre subventionné c'est un investissement de l'institut français à travers les ressources éducatives le livre de le financer dans ce sens avec la maison d'édition Gandal. Donc, les livres de ces là à la maison d'édition Gandal en Guinée. Et ça ne coûte que 50 000 francs guinéens à 1 000 euros. Donc, pour le moment, c'est ça.
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1: Pour avoir ce livre, le 224-85-00. Comme je l'ai dit, Afrique, on a plein de savoir, donc il faut se regarder vraiment les meilleurs. Et puis, Tanyon Demenke, Kabulo Dignoma, Afrique, parce que Kouba, Liambara, Afrique, Dumombali, Afrique, l'Afrique est belle. Donc, Kousiamane, c'est Meyra là. Mais au Bébina, dans la paix, dans la cohésion sociale, anime vraiment dans l'amour, anime bien. Donc, c'est un peu ça.
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7: 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On reconnaît facilement la Guinée par la sauce conquérie. Donc, il voit Afrique, Yoro, Dunde, et pas pour sauce conquérie. Il dit, mais si c'est un air, la Guinée, tout le monde est. Dolbi rencontré là pour ah la sauce conquérie donc vraiment ma femme a dit une baligne a dit la Guinée calpeigne c'était important que aille y aller dire
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7: 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Comme livre et comendi, colle mendi, histoire transmet.
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7: 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Donc, ka livre mais c'est bien pour vraiment ka la recette sauce conquée sauvegarder et ka plus tard ka denil karala.
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7: Par ailleurs, bon, c'est pas exactement ce que je fais. 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
7: La spécialité de Odi. La spécialité de Odi, vous êtes tout manqué. Donc,
6: Il a fait boire un café chaud comme il est au bas Guinée de Bas à Tobi. Au Koroye, au la Guinée, Munubé, Koroji, Fana, Badji, Bé, Famina.
7: La spécialité de Odi, vous êtes tout manqué. Donc,
6: Il a fait boire un café chaud comme il est au bas Guinée de Bas à Tobi.